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lion and les happy children. 17 semaines passées dans les 10 premières places des parades Phil Lion avec cette chanson et 6 semaines dans les 3 premiers Happy Children. Un autre titre en ce moment est en train de bien déménager de Lion. C'est

FM et en stéréo, dis donc. Deux premiers disques, les deux premiers classés de 1984, Frankie Goes to Hollywood et P-Lion en ce moment même avec Happy Children. 84, c'est 84, 85, ça sera 85. Mais il y a exactement 5 ans, le numéro 1 des charts, souvenez-vous, c'était ceci. Ça dit quelque chose, hein? Eh oui, il y a déjà pile 5 ans, dis donc. Il a passé 40 semaines dans les hits. Le numéro 1 de 79, c'était Earth, Wind and Fire avec Boogie Boogie Wonderland.